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1: Allô? Oui, ça va et toi? Oui, tout va très bien.

0: Excusez-moi,
1: j'aime bien mes téléphones.
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1: À bientôt. 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